0: la vocation ou bien l'appel implique nécessairement que vous devriez prêcher la parole, cela effraierait certains, les empêchant à répondre à l'appel, à la vocation. C'est plus avoir d'abord une relation avec les gens, ensuite leur dire comment mener votre vie avec votre Dieu. C'est d'abord dire oui à Jésus et ensuite avec lui, laisser agir, laisser faire le reste. C'est résoudre les situations de confiance avec Dieu afin de pouvoir s'abandonner à lui. Notre capacité à nous abandonner à lui nous permet de lui dire oui avant de savoir le où ou le comment. Il y a tellement de personnes qui attendent pour bénéficier puissamment quand vous répondriez à votre appel, à l'appel. Il y a des nations à discipliner. Il y a beaucoup qui recevront leur guérison. Il y a des inventions qui doivent être faites avec la sagesse pieuse quand l'on répond à l'appel, à la vocation. Il y a des générations à atteindre et des personnes à transformer. Le choix pour répondre à la vocation de Dieu est le vôtre que vous deviez faire. Certains d'entre nous l'ont ignoré pendant des années. Certains d'entre nous, pardon, l'ont ignoré pendant des années. Les amis, je vous encourage à faire le pas, à faire un pas en avant, comme Ésaïe l'a fait. Également, Jésus est mort pour nos péchés, donc son sang nous a lavés. Cela implique habituellement de quitter notre zone de confort, qui peut être effrayant, mais le Saint-Esprit promet d'être notre guide et notre garde. Cela peut être un tour dans les montagnes russes, mais nous pouvons être rassurés que nous ne sommes pas seuls. Nous avons le Saint-Esprit avec nous. Par-dessus tout, nous serons en association avec les cieux concernant les cas qui sont d'une grande importance à notre Seigneur. Le Seigneur ne cherche pas habituellement ceux qui sont qualifiés, mais il recherche ceux qui sont disponibles afin qu'ils puissent collaborer et faire ce qu'il demande. Ainsi, chers bien-aimés, levons-nous et secouons la léthargie et tout ce qui peut nous retenir. Soyons sensibles à la vocation et répondons de manière retentissante. Me voici, envoie-moi. Nous serons étonnés de l'endroit où le Seigneur nous conduira. La prière. Cher Père, merci de nous avoir appelés à toi. Merci pour le privilège de servir avec toi. Je m'abandonne à toi au nom de Jésus. Que Dieu vous bénisse. Mina Bajomo.
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